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3: 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Mon cause avec Constance, côté bureau météorologique, un petit peu plus bonheur, là. Et il dit, moi, qu'aujourd'hui, nous expectons l'intervalle soleil, mais le côté après-midi, nous expectons un peu la pluie. Côté conseil du vent, toujours sorti de direction sud-est, avec une vitesse 20 à 40 km par l'heure, et température expectée pour ça, la journée mardi, il pointe 28 à 29 degrés centigrades et l'humidité entre 70 à 75%, tandis qu'il en met pour hésiter à mauvais. Soleil est pour faire son apparition encore de 4 minutes, c'est-à-dire 6h25, et pour coucher tantôt 6h22. Côté conseil mouvement marée, nous pourrons gagner marée bas, beau matin, là, 8h59, à une hauteur 0,6 mètres. Marée haut pour après-midi, 3h44, à une hauteur 1,8 mètres. Et ensuite, tantôt, 10h36, nous prenons un lot marée bas, à une hauteur 0,5 mètres. 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

70% to 75%, whereas the state of sea will be moderate to rough. 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
1: Messieurs, dames, bonjour et bienvenue pour ce résumé des informations pour ce mardi 11 août 2026, présenté par Jasmine Talmain. Les employés de la SBC ont voté pour élire leur représentante au nouveau conseil d'administration de la SBC. La journaliste Anna-Dre Célestine a remporté l'élection et siégera au conseil d'administration pour les deux prochaines années. Quatre candidats se sont présentés à l'élection. Le vote a commencé hier matin à 9h25 au siège de la SBC et le dépouillement a débuté vers 15h35. Sur les 246 employés de la SBC, 117 ont participé au vote. Deux bulletins ont été déclarés nuls et Mademoiselle Célestine a obtenu 50 voix. Elle affirme qu'elle portera les préoccupations des employés devant le conseil d'administration et qu'elle œuvrera à l'amélioration des conditions de travail. Les Seychelles et l'Organisation internationale pour les migrants, l'OIM, ont signé un accord visant à renforcer leur coopération dans la gestion des migrations, notamment la protection des travailleurs migrants, la lutte contre la traite des êtres humains et l'assistance technique. L'accord prévoit également le partage d'informations, la recherche et la mise en œuvre conjointe de projets d'intérêt commun. Signé par le ministre James Camille et le directeur régional de l'OIM, Franz Célestin, l'accord renforce une coopération entre les Seychelles et l'OIM qui existe depuis l'adhésion du pays à l'organisation en décembre 2011. Cette collaboration couvre également des initiatives régionales liées à la sécurité maritime, aux opérations de recherche et de sauvetage et à la lutte contre la criminalité organisée transnationale. Dans les nouvelles à l'étranger, un séisme de magnitude 7,4 a frappé l'ouest de la Colombie, faisant au moins 130 morts et 87 blessés, selon le président Abelardo de la Espriella. Ce séisme, le plus puissant enregistré en Colombie depuis plus de 10 ans, était centré à plus de 100 km de profondeur près de San José del Palmar, dans la région du Chocó. Des dizaines de bâtiments se sont effondrés dans des villes comme Cali, Pereira et Manizales et les secouristes recherchent des personnes ensevelies sous les décombres. Des routes et plusieurs aéroports ont été endommagés et des écoles ont fermé leurs portes dans les zones sinistrées. Le gouvernement colombien a décrété l'état d'urgence national et le président de la Espriella coordonne les opérations de secours. Les États-Unis, la France, le Mexique, l'Équateur et l'Union européenne ont apporté leur soutien international tandis que les opérations de recherche et de sauvetage se poursuivent. Et pour finir, au moins 13 personnes, dont un enfant, ont été tuées et 75 blessées lors d'une frappe de drone ukrainienne sur Nijnekamsk, dans la région russe du Tatarstan, selon les autorités locales. Les forces armées ukrainiennes ont indiqué que la raffinerie de pétrole Tanevo, située à proximité de la ville, avait été touchée. L'attaque menée à plus de 1100 km de la frontière ukrainienne a duré plusieurs heures dans la nuit de mardi à mercredi et figure parmi les frappes les plus meurtrières perpétrées contre la Russie depuis l'invasion de l'Ukraine par Moscou en 2022. Le consulat d'Ouzbékistan a déclaré que 7 des victimes étaient de nationalité ouzbèque. La Russie a condamné l'attaque et promis une sanction sévère pour les responsables. Moscou a affirmé avoir intercepté plus de 450 drones ukrainiens au cours de la nuit à travers le territoire russe. L'Ukraine cible de plus en plus les installations énergétiques et industrielles russes qu'elle accuse de soutenir l'effort de guerre de Moscou. Et voilà, messieurs, dames, c'est avec ça que nous sommes arrivés à la fin de ce résumé des informations. Je vous remercie de votre écoute et je vous souhaite de passer une très belle journée.
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3: Et oui, il est 15 minutes après 10h bon matin. Alors, il arrive là pour nous passer le message l'amour.

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Mais tantôt aussi, si on a aucun plan, ça qui bon noter, c'est qui prenant la pluie, le temps pour niaiser. Et aussi, il divan Sidis, vitesse 20 à 40, et même arrive 60 km par heure. Alors là, il donne une idée pour dire qu'il divan un petit peu fort, et température entre 24 à 26 degrés centigrades, l'humidité 75 à 80%, et la mer pour mauvais. Pour mouvement marée, expecté en fait marée haute depuis 3h44 au 1.8 mètres. Alors l'autre marée, ça pour marée bas, ça est pour à partir 10h36 tantôt au 0.5 mètres. Et l'autre marée haut, il pour demain, bye bye Jima. L'autre marée haut, il pour demain 4h30 bon matin au 1.3 mètres. Et soleil il couche 6h20. So the weather update for tonight. Today was particularly sunny with passing showers. So tonight we expect partly cloudy with showers. Southeast winds blowing at a speed of 20 to 40, reaching up to 60 kilometers per hour. And temperatures will range between 24 to 26 degrees Celsius, and humidity 75 to 80%, and the state of the sea will remain moderate to rough. For tide movements, high tide was at 3:44 this afternoon at a height of 1.8. The next low tide will be at 10:36 this evening at a height of 0.5. And again, the next high tide will be early tomorrow morning at 31 minutes past 4 at a height of 1.3. The sun rose at 6:25 and it will set at 22 minutes past 6. So that's the weather update for today, Tuesday, 11th August.

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Mesdames et messieurs, bonjour. Le bulletin d'information pour ce mardi 11 août 2026 au micro John Florentine. Le titre tout d'abord, nouveau programme de soutien pour les enfants non éligibles aux allocations d'invalidité. Le priorité de la commission de l'océan Indien au cœur d'une rencontre à la présidence. Un groupe d'élèves de différents établissements secondaires a participé à un atelier de préparation à l'emploi. L'ambassadeur du Japon a organisé un spectacle des contes traditionnels japonais au Docklands Auditorium avec la participation du comédien japonais Kimoshi. À l'étranger, au moins 132 personnes sont mortes et l'état d'urgence a été déclaré après qu'un des plus importants séismes de ces dernières années a frappé la Colombie. La recherche du survivant se poursuit. La Turquie adopte une loi historique sur la réintégration des combattants du PKK. Les détails. L'Agence de protection sociale annonce un nouveau programme d'aide destiné aux enfants neurodivergents qui ne peuvent pas bénéficier des allocations d'invalidité. La mesure vise notamment les enfants autistes qui, après évaluation, ont été jugés non éligibles au programme existant.

0: Entre novembre 2024 et juin 2026, 70 enfants autistes se sont ainsi retrouvés sans accès à cette allocation. Ces enfants seront prioritaires dans le cadre du nouveau dispositif qui prévoit également des formes d'aide adaptées aux besoins spécifiques des moins de 18 ans. Les familles éligibles pourront recevoir une aide financière comprise entre 4 300 et 6 500 roupies. La directrice générale de l'Agence de protection sociale, Roma Edmond, a apporté des précisions sur ce nouveau programme. Le secrétaire général de la Commission de l'océan Indien, le Dr Ibrahim Richard, a abordé la question des priorités de la Commission lors de sa rencontre avec de courtoisie ce matin avec le président Patrick Hermini à la présidence. Le Dr Richard a pris ses fonctions en avril dernier. Il a indiqué avoir rencontré lors de sa visite le représentant des autorités publiques et le secrétaire principal en l'absence du ministère des Affaires étrangères et d'autres ministres.
1: J'aurai des entretiens un peu plus techniques avec des ministres thématiques, notamment sur l'environnement, qui s'occupe de l'environnement, qui s'occupe de la pêche, qui s'occupe d'autres choses. Sur des thèmes qui sont traités par la Commission de l'Océan Indien. Le sujet de discussion avec le président, c'est les priorités, notamment les priorités de la Commission de l'Océan Indien. Nous sommes alignés sur ces priorités et je lui ai fait part aussi, parmi toutes ces priorités qui ont été définies par les États membres, les instances politiques des États membres. Il y a deux qui me tiennent particulièrement à cœur. C'est la modernisation de la Commission de l'Océan Indien et puis la diversification des partenariats. Donc ce sont des sujets sur lesquels je serai plus focus par rapport aux autres priorités. Les autres priorités, ils vont suivre, mais pour l'avenir de la COI, de la Commission de l'Océan Indien, je crois qu'il est urgent de se focaliser sur la diversification des partenaires et la modernisation de la Commission de l'Océan Indien.
0: Un groupe d'élèves de différents établissements secondaires a participé à un atelier de préparation à l'emploi. Cet atelier permettra à ces jeunes de mieux comprendre le monde du travail et de s'y adapter. La semaine prochaine, la cinquantaine de jeunes se retrouveront dans un même lieu. Le ministre de la Jeunesse et des Sports, Kassibel, a souligné que ce programme permettra aux jeunes de mieux s'adapter aux attentes du monde professionnel. Dans son intervention, le ministre a insisté sur l'importance de la ponctualité et du sens des responsabilités. Un voyage au cœur de la culture japonaise était proposé au public séchellois au Dockland Auditorium à l'initiative de l'ambassade du Japon. L'événement mettait à l'honneur le Rakugo, un art traditionnel du conte vieux de plus de 400 ans. Seul sur scène est assis le conteur, donnait vie à plusieurs personnages en jouant sur la voix, les expressions du visage et le geste. Le spectacle était assuré par le comédien japonais Kimoshi, qui pratique le Rakugo depuis 2010 et s'est produit en solo depuis 2013. Il a déjà présenté cet art dans plusieurs pays, notamment à Taïwan et aux Philippines. À travers cette initiative, l'ambassade du Japon souhaite renforcer les échanges culturels et les relations entre le Seychelles et le Japon, tout en permettant au public seychellois de découvrir une forme d'expression unique du patrimoine japonais. Il est maintenant 6 minutes après 17 heures, nous allons voir les actualités à l'étranger. Le bilan s'alourdit en Colombie, après l'un des plus puissants séismes enregistrés ces dernières années dans le pays. Une secousse de magnitude 7.4 a frappé l'ouest de la Colombie lundi, faisant au moins 132 morts et 87 blessés, selon un bilan provisoire. Le président Abelardo de la Espriella, entré en fonction il y a seulement 3 jours, a décrété l'état d'urgence et promu une vaste opération de secours. Quelques 1500 logements ont été endommagés et 61 bâtiments se sont effondrés. 6 aéroports de l'ouest du pays ont également subi des dégâts, entraînant l'interruption des vols commerciaux. Alors que les recherches poursuivent pour

retrouver d'éventuels survivants, le message de solidarité se multiplie à l'étranger. L'Union européenne a mobilisé son service satellitaire Copernicus pour soutenir les opérations de secours, tandis que les États-Unis ont annoncé une aide de 15,5 millions de dollars. Un pas majeur vers la paix en Turquie, le Parlement a adopté une loi ouvrant la voie à la réintégration des combattants du PKK qui renoncent aux armes. Le texte adopté lundi par 468 voix contre 88 vise à accompagner leur retour à la vie civile et à renforcer l'intégration sociale dans le cadre de processus destiné à mettre fin à plus de 4 décennies de conflit. Le dispositif ne prévoit toutefois aucune amnistie générale et ne regarde pas le cas d'Abdullah Öcalan, fondateur du PKK détenu depuis 1999. Le conflit entre les autorités turques et le PKK a fait au moins 50 000 morts depuis 1984. Le texte a finalement obtenu un large soutien au Parlement, aussi bien dans le rang du gouvernement que de l'opposition, marquant une nouvelle étape dans les efforts pour mettre fin à cette longue insurrection. Et enfin, le président déchu Bachar el-Assad, condamné à la peine de mort par contumace, un tribunal syrien a condamné ce mardi 11 août l'ancien dirigeant syrien Bachar el-Assad à la peine capitale par contumace, après avoir reconnu coupable de crimes de guerre et des crimes contre l'humanité commis durant la guerre civile. Bachar el-Assad s'était enfui avec sa famille à Moscou, alors qu'une coalition rebelle regroupant des groupes islamistes se rapprochait de Damas en décembre 2024. Ce verdict est le premier rendu par les autorités de transition qui ont commencé cette année à juger des personnalités de l'ancien gouvernement, tant en personne qu'en contumace. Outre l'ex-dirigeant, les autorités de transition ont aussi condamné à mort en sa présence Atef Najib, ancien chef de la sécurité politique à Der Sud, dans le premier jugement à l'encontre des membres de l'ancien gouvernement. Et voilà, ainsi s'achève l'actualité pour ce mardi. Bonne fin de soirée à toutes et à tous.

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1: Nous prévisions les temps pour sa pause ces 24 heures, tantôt pour pas chez Magnazi avec la pli. Divan Sidis acide, pouvant en vitesse 20 à 40 km par heure. L'homme est poisité. Demain, pour ensoleiller avec la pluie, divan Sidis acide, pouvant en vitesse 25 à 45 km par heure. L'homme est poisité. Nous mouvement marée bas pour 10 heures 10 la soirée, hauteur 0.5 m. Marée haut, 4h31 demain grand matin, hauteur 1.3 m. L'autre marée bas pour 10 heures demain bon matin, hauteur 0.5 m. Et l'autre marée haut, 4h30 demain après-midi, hauteur 1.8 m. Soleil pour les 6h25 et pour coucher 6h20. 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
0: 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Encore de 5 ans ici, pourquoi pas nous gagner encore un entretien avec Madame Renette Larue, comme FNB Director.

0: 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Moi, donne rendez-vous encore dans un mois pour un autre programme. Jusqu'à qui nous rejoignent, bonne continuation avec Radio Sicile. Au revoir.
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Nous finissons et marée au lit, type bonnet, 3h44 avec hauteur 1.8 mètres. Et pour sa prochaine 48 temps, nous peut expecter divan, divan qui pour vente dans, ben, différentes régions avec une vitesse qui ne gagne, programmée 20 à 40 km par heure dans Sidis pour la soirée. 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
2: 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Aujourd'hui, nous gagnons sans salle découverte sentier pour plantation d'été en l'air monde blanc. 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Sans oublier nos techniciens, M. Richie Savier, qui n'assiste nous le côté son. Je remercie vous aussi qui nous à l'écoute sans un programme. Jusqu'à la prochaine fois, on se souhaite bonne continuation avec Radio Cécile.
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1: À présent, pour un programme retiré dans l'archive Radio Cécile, il est possible la voix ou bien l'information partagée dans sa programme, il soit pas relevant aux ordi ou bien bon participant est capable n'est plus avec nous.
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3: Merci beaucoup pour garder rendez-vous pour suivre l'autre nouveau programme Mon Mélodie, le Radio SBC. Bien, c'est un programme que nous invitons, fait nous connaître un peu plus et aussi nous réussons à suivre son liste, son préféré. Restez à l'écoute. Aujourd'hui, invité de programme, il y a joué badminton. C'est Juliette Awan qui déjà dépose deux fois titre meilleur athlète pour forme de Cécile et aussi une déjà gagné pour trois fois consécutive Best Junior pendant son temps, sorti en 1997, 98 et 99. Et il gagne plusieurs autres prix, le niveau national et international, toujours dans son sport préféré, badminton. C'est auditeur, fait connaissance avec Mlle Juliette Awan.
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0: Je vais continuer le programme Mon Mélodie. Nous avons un petit peu un bon succès qu'on fait. Beaucoup de moments, la joie qu'il rapporte dans la vie, à travers le sport. Nous un petit peu un moment de détresse aussi. Peut-être quelque chose qui ne s'appauvre, quelque chose qui n'arrive, qui peut-être n'est pas facile pour oublier.
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0: 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Merci beaucoup, Juliette. Moi aussi, souhaite tout bon sens et avec beaucoup de succès dans le sport que vous pouvez faire. Et nous prions.

0: ensemble avec vous pour capable décrocher beaucoup plus de médailles pour Cécile. Merci beaucoup pour venir dans nos programmes, mon Mélodie. Il est plaisir pour gagner.
1: Merci beaucoup, Lindy.
0: Voilà, c'est là aussi qu'on arrive à la fin du programme Mon Mélodie pour aujourd'hui. Alors, si ma varie, merci beaucoup pour suivre et dire au garde au rendez-vous pour un autre programme pareil encore de seulement deux semaines. Mon Mélodie est une production radio SBC préparée pour vous par Lindy Servina. Merci pour suivre et au revoir.

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0: 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Il est possible la voix ou bien l'information partagée dans sa programme, il soit pas relevant aux ordi ou bien bon participant est capable n'est plus avec nous.
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0: Nous pouvons suivre le programme Nous l'héritage. 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